vieille comme le monde. La musique existe dès le commencement des temps. Ses origines se font la fondation de l'homme. Il s'agit d'un art primitif dans le rythme premier élément.